0: Boston.
1: Attends, 3532.
0: 3532, vous pourrez procéder direct Tadek ou Carrosse de la position, s'il vous plaît.
1: Attends, 352, je suis en train de vous transférer au prochain secteur. Vous pouvez faire la demande avec eux sur contact évidence. Vous devez savoir le changement de fréquence qui peut rester quelque chose.
0: Ça marche, on passe avec 3532. Merci beaucoup et bonne soirée.
1: Roger, bonsoir.

0: 9 uniforme lourd, niveau de vol 370.
1: Air France 8, 9 uniforme lourd, fondement 1, bien reçu, bonsoir.
2: Fighter 656, Memorial Center, roger, good evening.

0: Good afternoon, Italo 620, Eddie Flower 380, CDLC.
1: Italo 620, Dimo Fasano, buongiorno.
2: Favorable à France 158 Max, bonjour, sur 5460 West, au niveau 400.
1: France 158 Max, au centre, bonjour.

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1: Delta Foxtrot Alpha Yankee Express, Montreal Center, Montreal. France 2 de Juliet, point 1,
2: oui, à France 22 Juliet Tour, avec vous, niveau de vol 350, on n'avait pas de contact, c'est là.
1: France 2 de Juliet Tour, 32 Juliet.
2: Bonjour, vous.
1: Porter 391, come up 133-97. 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

0: Montréal, centre de Air France 158 Mike. Bonjour, niveau 400.
1: Air France 158 Mike, de votre nom là.

0: Montréal, Center, instance 155, lourd, on reste avec vous.
1: Affirmatif, monsieur, vous allez recevoir un changement de fréquence d'environ 10 minutes.
0: Reçu, merci, monsieur.
1: Donc, vous avez toute une équipe cette année?
2: American 193 Heavy, Bravo
1: 360 Liz. American
2: 193
1: Heavy, Montreal Center, Motor. Central, Illinois,
2: West
1: 9987,
2: Heavy,
1: Flight Level 340.
3: West 9987, Heavy, Montreal Center, Motor. Montreal Center, good morning, American 201 Heavy, checking in 360.
1: American 201 Heavy, Montreal Center, Motor. François, ça a été Mike, je sais que vous avez toute une équipe cette année.
0: Ah oui, merci beaucoup, super équipe.
1: Incroyable le talent.
0: Et je confirme, c'est extraordinaire. Pourvu que ça dure.

0: à France 356 Golf Lourd, niveau 400. On est fin nautique gauche de notre route pour évitement météo.
1: Air France 356 Golf Lourd, centre de Montréal, Roger. Dis-moi lorsque vous pouvez prendre la route vers le Roseau.
0: On vous rappelle, tire en 3 heures pour mettre le cap sur Roseau, Air France 356 Golf.

0: 56 Golf, on est prêt pour mettre le cap sur rendez-vous.
1: François 56 Golf, Roger, merci.
0: Là, on va se faire sur rendez-vous, François 56 Golf.
1: François 56, Roger.

0: 4-0-0.
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0: Centre de Montréal, bonjour, Air France 378 Echo Lourd, niveau 380.
1: Air France 378 Echo Lourd, Centre de Montréal, bonjour.
2: Centre de Montréal, 5 km, 3 km, 3 km, 3 km.
1: Ok, 5 km, Azimuth, Centre, bonjour.

0: copy, Sinclair 6, hold on. Allez, juste pour le bonjour, 5-5.
1: Pour l'ordi 5-5, incapable de votre demande. Cependant, je peux vous offrir une arrivée via Small pour le Larmer, en fait, donc via Kilo, Micro, Stardew.
0: Parfait, on prend les Small pour la France, pour l'ordi 5-5. Pour l'ordi 5-5, vous avez donc présent position pour celui de Small, il va aller la clé de la France.
2: Parfait, pour l'ordi Small, l'arrivée de la France, pour l'ordi 5-5.
0: Roger.
3: Montreal, 1-10-6-7-0.
0: Unit 770, go ahead.
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0: Montréal, Voix France, 378 Echo Long.
1: Attends, 378 Echo, allez-y.
0: Oui, il y a des cellules devant nous. Si on faisait une route Roseau, ça nous arrangerait à France 378 Echo.
1: Attends, 378 Echo, ça fait des blagues grosses, vous en route.
0: Roseau en route, merci à France 378 Echo.
2: Centre de Montréal, bonjour, à France 088 Lourdes, niveau 380.
1: À France 088 Lourdes, centre de Montréal, bonjour.

0: Air France 300 du Pepo lourd. De nouveau, une cellule devant, on aurait besoin d'un cap pour le moment 2, 3, 5 pour une trentaine de
1: La France 300 du Pepo, je vérifie la déviation est à votre discrétion lorsque capable de l'être lourd et assis.
0: Oui, je vous recomprends qu'on est capable de reprendre la navigation, je vous informe, Air France 3-7 du TTECO.
1: Merci.

0: bien maintenant nous aurions besoin d'un 4250 pour une soixantaine de nautiques en vue d'éviter de nouvelles cellules en phase 2.
1: Maintenant 3 satellites d'écho, 4250 est approuvé.
0: C'est bien, je vous rappelle quand libre de la météo.
1: Roger.
2: Montreal United 770, final 380.
1: United 770, Roger.

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0: Voilà, Sabine, on était 7-0-1, on est 7-0-0, présent position au bien.
1: Il est 7-0-1, c'est en moyen, bien reçu, bonjour, montez au niveau de vol 350.
0: On continue à monter 350, on est 7-0-1.

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0: Flash 813, Roger.
2: Inhibit 701, attendez-moi sur 9.3.02.
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0: C'est 701, Roger.

Montréal, bien content, 3358 Papalo, dans le niveau 380, la route de Toronto. Air France 358 Papalo, centre de Montréal, bien reçu, bonsoir. Et pour votre information, dans à peu près 150 minutes, vous allez croiser ligne de Culonabus. J'ai eu des déviations jusqu'à 39 pieds. Abusez-moi, de mon pied. Merci pour un fond, vous êtes arrivé à France 358 Papalo.